0: Je vous fais voilà, tout ce que je veux, j'essaye. Rien à faire.
1: Il y a un problème quelque part. Sinon, comment t'as fait là, pour obtenir cette image-là?
0: Je sais pas, je te dis.
1: Tu sais pas? T'es incapable de me le dire?
0: C'est pas ça que je veux.
1: Bah, creuse-toi, écoute, je sais pas moi. Réfléchis.
0: Je fais que ça depuis. Alors, les grands, je réfléchis, j'essaye tout, rien qui marche.
2: Ah oui, c'est mon rendez-vous. J'avais demandé un technicien. Parce que je crois que là, on est un petit peu dans la banane.
0: Tant bien pour me demander cette merde.
2: Ouais.
3: Bonjour.
2: Ça marche pas, ça.
3: Voilà, oui, c'est exactement.
2: Je suis contente de vous voir.
3: Ouais, d'accord.
1: Si c'est un technicien, il veut savoir.
0: Son propos, c'est comme ça.
2: Ben voilà, vous voyez, on est sauvés. Le technicien que j'avais demandé d'arriver.
3: Bonjour, voilà. Vous avez des problèmes, alors?
2: Ben, je vous présente notre staff.
3: Ben, moi, avec moi, il n'y aura plus de problème. Je suis là pour vous sortir des ennuis. Ah, pas de problème.
1: Vous êtes notre sauveur, je crois.
3: Ah, ben vous allez voir, avec moi tout se passe bien. Bonjour, je m'appelle Henri. Hein?
0: Enchanté.
3: Bonjour, Henri.
0: Oui, vous soyez là.
3: Hein?
2: Bonjour.
3: Alors, je vois que vous avez des problèmes, alors.
0: Oui.
3: Avec le matériel.
2: Les problèmes, c'est moi qu'on puisse dire.
3: Qu'est-ce qui se passe, alors?
0: Oui, ben, je comprends pas très bien si j'ai fait une fausse manip ou quoi. J'arrive plus à sortir d'un programme, regardez. J'ai tout essayé pour sortir de là.
3: Non, non, mais c'est pas pour ça qu'il faut faire. Non, là vous allez très loin.
4: Oui, bonjour, je suis le dessinateur.
3: Ah, bonjour, c'est vous qui faites les jaquettes alors.
4: Exactement.
3: Hein? Vous êtes là, c'est tout le staff technique alors.
0: Hein?
3: Oui, intérêt. Ok, bah, je vais vous donner un petit coup. Non, vous allez voir, moi j'ai 42 ans d'expérience, il n'y a aucun problème. Alors vous travaillez sur du Macintosh là, je vois là. Hein? C'est du Macintosh ça?
0: C'est IBM ça, c'est l'IBM.
3: Mais non, c'est pas l'IBM, mais non, vous avez rien compris.
0: Comment c'est pas l'IBM ça?
3: Non, c'est marqué Macintosh sur les boîtes. Alors regardez bien. Vous voyez? Macintosh.
1: Il
3: hein? n'y ouais, a pas de problème.
0: C'est peut-être pour ça qu'on
3: sort. Bah voilà, ouais, c'est pour ça. Regardez, faites moi voir qu'est-ce que vous avec quoi vous parliez.
0: Je pense pas.
3: Faites voir
0: Voilà le résultat.
3: Ouais bon.
0: Pas marché comme ça.
3: Non, ça va marcher, non, c'est impossible. Ah, écoutez, je vais vous faire un cours, là, tout le monde va venir, je vais vous expliquer un peu comment ça se passe. Ah, ça sera beaucoup plus simple, parce que là, ça peut pas marcher, là. Hein? Là vous vous rapprochez un petit peu, là. Hein? Ça, tout le monde va pouvoir voir, et puis je vous explique un petit peu comment
0: ça se passe. Moi, je suis bloqué ici, là, voilà. Là. Sors pas de ça.
3: Non, mais c'est...
4: Alors, t'es bloqué.
3: Non, si vous voulez faire des vraies chaquettes de cul, c'est pas comme ça qu'il faut faire.
4: Ouais, comment?
3: Non, pas du tout comme ça. Non, faites-moi voir. Faites-moi voir. J'ai rien compris. Non, vous pouvez pas. C'est pas possible.
0: Mais ça, c'est bien, ça, quand même.
3: Mais non, c'est pas bien.
0: Bon.
3: Ah, voilà, c'est ça qu'il faut. Voilà. Regardez, voilà. Ça, c'est des jaquettes de cul. Ça, c'est pas vos trucs. Ça n'a rien à voir. Vous comprenez? Comparez? Voilà, ça n'a rien à voir, mais non,
0: évidemment.
3: Pas du tout. Mais non, ça, c'est le travail professionnel. Voilà. Vous devez travailler avec vous. Et un peu la différence qu'il y a entre ça et ça et ça.
0: Parce que nous, ce qu'on a, c'est
3: ça. Rien à voir. Ça, c'est fait sur du mec.
0: Moi, ce que j'aimerais, moi, c'est débloquer ça, surtout.
2: D'accord.
4: Ah ouais, mais ça, non. C'est du bête, ça.
3: Alors, regardez. Voyez un peu comment c'est fait. Un vrai professionnel travaille

0: Oui, en vérification.
1: Quoi ?
0: Elle est en 8-8.
2: En 8-8, mais c'est une jaquette,
0: non ? Non, il fallait faire rectangulaire, les jaquettes. Les boîtes sont rectangulaires.
3: Ah, merde !
0: Bah oui, est-ce qu'il fait une jaquette comment de boîte rectangulaire ?
2: C'est ton cours d'entrée.
0: Mais non, c'est de la vidéo. Mais non, c'est pas ça. Ouais, c'est
4: non, mais là, si tu vas trop loin, non. Tu vas être bloqué.
0: Mais ouais, effectivement, là, mon dessin, il déborde de la fenêtre, effectivement. Bon, mais c'est important. Et quand tu bandes, tu débordes de ton proc.
2: Ouais.
0: Bon alors, hein.
4: Ouais, mais moi, là, si tu sors, tu vas être bloqué, hein. Ça, c'est sûr.
0: Mais non, je vais pas être bloqué.
4: Oh, tiens, tu paries ?
0: Mais non, je peux pas te bloquer. Je vais y mettre une fermeture éclair, là, ici. Là, tu vois, là, voilà, pour faire tout le blanc, là. Voilà, et là, derrière, c'est cool, tu vois. Elle est cool. Elle est cool. Là, c'est le blanc. Voilà, le blanc, c'est important. Hein? Voilà. Comme ça. Il faut tirer les lignes. Les lignes perpendiculaires. Ça recouille. Très bien. Là, elle couille. Voilà. Voilà. Entrez, là. Hein? Bon, je crois que tu as compris, là. T'es sûr, au moins, toi?
2: Ouais, mais une fois des couilles, qu'est-ce qu'on en fait de quoi des couilles?
0: Les couilles, c'est pas les couilles. C'est que les mecs, pas les
2: couilles. Mais ça déborde les poils des couilles. Ah, ça déborde là. Tout ça.
0: Effectivement, ça déborde les poils des couilles. Ah, voilà, bon bah, je vais vous dire, pas les couilles comme ça, on les bordure. Hein. Pas le web. Voilà, hop, petite toile. Oui. Comment ça va, la toile.
2: Hein. Une toile sans toile.
0: Et ça, c'est une autre jaquette qu'on a tout à l'heure. Hein. Pour l'instant, j'ai sur la première, on va pas sur la deuxième. Hein. Non, il n'y a pas d'ombre qui compte. Il n'y a pas d'ombre qui compte. Voilà, alors, les jaquettes.
4: Tout ce qui est vendable est quand même sur la boîte.
0: Ben oui, effectivement. Là.
4: Voilà.
0: Là, ça, c'est ça. Et derrière, c'est... Tu veux ou pas? Il n'y a pas d'ombre qui tue, là, ou quoi, là? Il en met tous, là.
4: Moi,
0: ça m'intéresse,
4: c'est tout.
0: Ouais, non, toi, tu parles parce que tu m'as
4: dégonflé.
0: Mais si, non, là.
4: C'est pas vrai.
0: Bon, ça c'est quoi? Ça c'est le blanc. Ça c'est les couilles. Voilà, les couilles derrière. Les couilles, c'est toujours derrière. Ça c'est le blanc. Voilà. C'est ça qui est important. Hein? Voilà. Et le test, c'est toujours perpendiculaire par rapport au blanc. Ok, vous avez compris ou quoi? Bon, on tire. Toi, il est. Elle est haut, elle est plus vite, là. Ça fin, elle est pas une meuf, ça fait bien.
2: Non, mais on a gagné, je sais pas.
0: Bah voilà, c'est qu'il va y rentrer.
2: Hein? Non, mais on va y rentrer, je vais dire.
0: C'est exactement la même chose. C'est le temps en enfin, on va y rentrer. Les toiles, bah les toiles, un peu simple, les toiles, on va y rentrer, ça prend bien.
5: Je peux
0: pas
5: le faire.